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0: ce temps et très bon dimanche ce matin. On est le 23 août. Aujourd'hui, il est présentement 7h. Émilie Poulin qui est au micro jusqu'à 10h ce matin. Et pour m'accompagner ce matin, c'est Marianne Roy. Bonjour Marianne.
1: Allô.
0: Comment vas-tu?
1: Je vais très bien, toi?
0: Ben, super bien aussi. Surtout qu'aujourd'hui, ben, c'est une journée toute spéciale. On est à la dernière journée.
1: Oui.
0: L'ultime journée du Festival international de la chanson de Granby. C'est ce soir, parmi les finalistes, qu'on va savoir qui repartira lauréat de cette 58e édition. J'ai bien hâte de suivre ça.
1: Moi aussi.
0: Je pense que les gens de Granby également, parce que mais on est presque à salle comble pour la soirée de ce soir. Donc, peut-être aller faire un tour là, si vous avez envie de vous procurer des billets. Sinon, il y a d'autres rendez-vous à ne pas manquer aujourd'hui. Avant la grande finale, il y a Charlie Juste qui sera aux eaux de Granby à 11h pour se donner en spectacle, mais aussi Violette et Jordan, et ainsi que Weeden qui seront en spectacle à la Cidrerie Milton à compter de 13h15 aujourd'hui. Alors, vraiment, un très beau programme en vue pour clore cette belle édition-ci. Si on commence Marianne, l'émission avec les infos, si on va faire un tour aux infos M105. On sait maintenant qui va se présenter là, dans Daniel Johnson pour le parti de la CAQ aux prochaines élections.
1: Ben oui, effectivement, il s'agit de Christine Nadeau. C'est le vice-premier ministre Yann Lafrenière qui en a fait l'annonce hier. Donc, Madame Nadeau œuvre dans le milieu de l'éducation depuis plus de 20 ans, principalement comme directrice d'établissement scolaire. Elle est titulaire d'une maîtrise en gestion de l'éducation. Elle affrontera l'ancien directeur général de la ville de Sherbrooke, Éric Sévigny pour le PLQ et Nathalie Boisclair du Parti québécois. Le Canada a annoncé des droits de douane équivalents à ceux imposés par les États-Unis sur 28 milliards de dollars de produits canadiens. Cette décision survient après l'échec des négociations commerciales en raison des demandes américaines jugées inacceptables, notamment sur les accords commerciaux et les minéraux stratégiques. Le premier ministre Mark Carney a dénoncé ces exigences comme une atteinte à la souveraineté canadienne. Il a également critiqué les exclusions injustifiées des véhicules utilitaires et les restrictions visant la culture et la langue française. Un sexagénaire est décédé hier matin après avoir été happé par un véhicule le long de la route 139, là où il marchait, à Bromont. Le décès de l'homme originaire de Granby a été constaté directement sur les lieux par le service d'urgence après avoir reçu un appel au 911 aux alentours de 11h. Le porte-parole du service de police de Bromont a indiqué que le conducteur du véhicule n'a pas été blessé, mais qu'il a quand même été transporté vers un centre hospitalier. Voilà, pour plus de détails et d'autres nouvelles, rendez-vous au M105.ca.
0: Merci Marianne. Hier, on a pu assister à une écrasante défaite entre les guerriers junior élite et le Royal Chevrolet de Repentigny, ici à Granby, alors qu'ils ont perdu 18-3. C'était un match assez déterminant là, qui avait lieu du côté du stade Napoléon Fontaine, alors que c'était le dernier match avant les séries éliminatoires. Pardon. Les guerriers commencent donc les séries au deuxième rang de sa division, 7e au classement général, ce qui veut dire que le premier match des séries sera contre Charlebourg, qui eux se trouvent au 10e rang. Tous les détails sont donc à venir alors qu'on a affiché dans les dernières heures là, le calendrier des prochaines séries à venir. Sinon, au programme pour le Cosmos de Granby aujourd'hui, il y a le U13 masculin qui affronte le Celtics Haute-Richelieu de la D1, de la division 1 à 11h. Et pour ce qui est du U21 féminin, ça sera contre le AS de Saint-Lambert à compter de 19h. Tous deux se trouvent à voir au parc Jean-Yves Faneuf, ici à Granby, au courant de la journée. Pour ce qui est de la météo, aujourd'hui, on attend 23 degrés comme maximum. 60% de possibilité d'averse, là, c'est ce qu'on a prévu jusqu'à ce soir et cette nuit où ça va se rafraîchir un petit peu. Là, on attend un minimum de 16 degrés. Pour commencer la semaine, on aura 21 avec des éclaircies dans la journée de demain. Mais déjà, pour bien commencer la journée, on a présentement 18 degrés. On commence cette journée-ci, en cette dernière journée du Festival international de la chanson de Granby avec Roxane Bruno. Avec Hold Me Close.

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2: Aujourd'hui, dimanche 23 août, on est à l'ultime journée du Festival international de la chanson de Granby. Et c'est ce soir là qu'on va connaître parmi qui des demi-finalistes ressortira lauréat de cette 58e édition. Peut-être sera celui-ci, Alexis Campagne. Ou peut-être Alexandrine Larson.

0: aussi à chaque année un coup de cœur du public. C'est System Féodal qui est parti avec ce prix-là. Chacun d'entre eux vont monter sur scène une dernière fois ce soir à compter de 19h30 pour les fameuses finales du festival, donc de la grande finale Hydro-Québec. Et là, je viens d'aller d'aller faire un tour sur le site web du FIG et il ne reste que quelques billets. Donc, si vous avez envie de voir ça pour une dernière fois, les voir monter sur scène, ces artistes remplis de talent-là, ben, il faut aller se les procurer dès maintenant. Là, je vous le dis, il reste peut-être une quinzaine de billets. Alors, c'est vraiment quelque chose à ne pas manquer. Qui a compté de 19h30 au Palace de Granby ce soir. Je vous parle d'un autre événement qui aura lieu dans le monde culturel prochainement, alors que la rentrée télévisuelle va commencer sous peu et on va connaître qui seront des participants de la prochaine édition d'Un souper presque parfait. Et puis, il y a une personnalité publique qu'on voit de plus en plus dans nos téléréalités. On l'a pu la voir dans la dernière saison de Survivor Québec. Eh bien, Isabelle Gauvin qui va maintenant prendre la voix culinaire pour une participation spéciale Un souper presque parfait. Donc, on ne sait pas encore dans quel cadre ça... On sait que ça va se passer dans le cadre d'une semaine spéciale de l'émission, mais laquelle, ça reste à voir. Est-ce qu'elle sera aux côtés de d'autres personnalités publiques? C'est à voir d'ici novembre sur Crave. J'ai bien hâte de vous parler de d'autres rendez-vous à ne pas manquer dans nos télés et dans nos médias pour cet automne-ci parce que ça commence très bientôt, la rentrée, hein? Surtout dans nos télés. Alors, on aura l'occasion de s'en reparler ce matin, c'est certain. Avant ça, mais on poursuit en musique alors qu'il est présentement 7h. 15, dimanche 23 août aujourd'hui. Tout d'abord, très bon début de journée. On a Fouki, Alicia Moffay avec Ciel, juste après ceci.
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0: Très bonne chanson de Sarah Dufour. Ça s'appelle Chimélé dans 105 le matin week-end. En vous souhaitant une très belle journée en ce dimanche 23 août. Et là, j'essayais de voir là, le calendrier scolaire pour le primaire et le secondaire. C'est bel et bien la rentrée demain. Et ça, ben, pour certains, ben, ça peut être un petit peu stressant, mais un peu de fébrilité dans l'air. Mais quand même, c'est une autre belle période de l'année qui s'amorce. Et je sais pas pour vous, mais moi, à l'époque, j'avais toujours un certain petit rituel avant de rentrer à l'école à l'automne. Pour moi, ben, c'était vraiment important à ce que tous mes effets, mais toute ma fourniture scolaire soit identifiée à mon nom. Donc, je prenais toujours un après-midi pour venir coller mes petites étiquettes à mon nom pour m'assurer que tous mes duotang, mes crayons étaient bel et bien affichés à mon nom. Eh bien, c'était une parmi tant d'autres des mes petites habitudes que je gardais pour me remettre dans le rythme de la rentrée. Et c'est la question que j'ai envie de vous poser ce matin. Donc, si ça vous dit de nous partager, quelles sont vos habitudes que vous faites avec vos enfants, que vous faisiez à l'époque quand vous étiez à l'école? Vous pouvez toujours nous le partager sur notre page Facebook, la gang M105 au 104.9 sur Facebook ou toujours par texto. La messagerie texte est toujours ouverte au 450-900-1005. Ça va nous faire vraiment un plaisir de vous lire. On est ensemble jusqu'à 10 heures ce matin et dans quelques minutes, on va aller faire un passage aux infos M105 avec Marianne Roy.
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0: Les 7h30, très bon dimanche 23 août aujourd'hui. On a pu savoir plus récemment dans un palmarès qui a été diffusé les villes où il fait bon vivre au Québec. Marianne.
11: Oui, c'est la firme Léger qui a publié son 12e palmarès des villes où il fait bon vivre et aucune municipalité de la région ne fait partie du top 10. C'est la ville de Cowansville qui est la municipalité régionale la mieux classée au 23e rang des 85 villes recensées. Elle obtient un indice de bonheur de 76,8%. Grand Bay arrive pour sa part au 49e rang avec un pointage de 75,3%. Le Québec se hisse au premier rang des provinces canadiennes en matière de bonheur. Par contre, l'indice québécois a progressé de 2,1 points par rapport à l'an dernier pour atteindre 74,5. Le coût de la vie demeure le principal frein au bonheur pour plus d'un Canadien sur deux, selon le sondage réalisé du 9 au 29 juin dernier auprès de 63 000 Canadiens âgés de 18 ans ou plus. Les véhicules modernes sont devenus de véritables centres numériques complexe qui surveille et enregistre en permanence nos faits et gestes. Telles sont les conclusions publiées dans un nouveau rapport de la Commission de l'éthique en sciences et en technologie. Ce rapport de 64 pages recense 12 risques majeurs pour la vie privée, notamment en matière de cybersécurité, de géolocalisation et de pratiques d'assurance déloyale. Les caméras des véhicules connectés peuvent également filmer des passants qui n'ont pas donné leur consentement et précisé dans le document. Luc Bégin, président de la Commission de l'éthique en sciences, reconnaît que les voitures connectées présentent des avantages, mais comme beaucoup de gens ne lisent pas les conditions générales, il estime qu'il est essentiel que les gens soient conscients des risques afin de prendre des décisions éclairées. Et la rue Donnessun sera complètement fermée à la circulation à Granby dès demain 7h jusqu'au 25 août 17h. L'entrave touche le tronçon situé entre les rues Riendo et Le Mieux et cette fermeture est requise pour la réalisation de travaux liés aux services publics. Des détours seront mis en place en amont par la rue Boisvert et le chemin Robitaille ainsi que la rue Le Mieux. Les automobilistes sont donc invités à prévoir le déplacement en conséquence durant la durée des travaux. Voilà pour plus de détails et d'autres nouvelles, rendez-vous au m105.ca.
0: Merci Marianne, c'est en plein dans mon secteur ça, donc merci pour cette nouvelle.
11: Oui, plaisir.
0: Je vais considérer ça en allant au boulot demain matin. Pour ce qui est du sport maintenant, on surveille deux équipes canadiennes qui accèdent aux demi-finales du Beach Pro Tour. Ça, c'est le tournoi de volleyball de plage qui a lieu au parc Jean Drapeau ce week-end parce que, on est tous bien surpris de voir le duo masculin Scatter et Piquette avoir accès aux demi-finales parce qu'avant ce tournoi-là, ils se trouvaient 39e à l'échelle mondiale. Donc, c'est une belle remontée pour le duo masculin. À compter de 11h, on va pouvoir les voir en action et ça sera suivi cet après-midi par les deux championnes en titre de ce tournoi-là, Oumana Paredes et Wilkerson, qui seront en action à compter de 13h. Et c'est un tournoi qui est assez déterminant là, pour les prochains Jeux olympiques, alors que ça pourrait les qualifier pour l'édition de 2028 qui aura lieu à Los Angeles. Alors, on suit ça de près, assurément. Pour ce qui est du soccer maintenant, les Roses de Montréal, on le sait, ont congédié leur entraîneur-chef il y a de ça quelques jours. Eh bien, aujourd'hui, à 15h, les Roses de Montréal reçoivent le Wild de Calgary. Ce sera maintenant le deuxième match avec leur nouvelle coach par intérim, Maryse Bard-Martel. Alors, ça sera à voir sur RDS ou encore peut-être il y en a certains d'entre vous qui sont présentement en route pour aller les voir. Aujourd'hui, on a le Cosmos de Granby qui est en action à deux reprises. Donc, le U13 masculin qui affronte le Celtics de Haute-Richelieu de la Division 1. Ça se passe à 11h. Et le U21 féminin qui sera en action contre le AS Saint-Lambert à compter de 19h. Tous deux sont des matchs à voir au parc Jean-Yves Faneuf, si ça vous dit, au courant de la journée. Pour ce qui est de la météo aujourd'hui, on aura 23 degrés avec une prévision de 60% de possibilité d'averse qui va pouvoir se suivre jusqu'à ce soir alors qu'on aura un minimum de 16 degrés. De plus en plus, ça se réchauffe plutôt, pas se refroidit. Ça devient de plus en plus chaud. C'est plaisant ce dimanche 23 août présentement. On a présentement 18 degrés à Granby.

7h34, j'aimerais prendre le temps de saluer Diane Normandin qui nous a écrit via la messagerie texte qui nous dit comme quoi on l'accompagne ce matin dans son entraînement matinal. Ça nous fait vraiment un plaisir de vous savoir à l'écoute de M105 le matin week-end. Merci beaucoup d'être là avec nous. Que faites-vous ce matin en ce dimanche? Quels sont vos plans pour la journée? Est-ce que vous vous préparez justement pour la rentrée scolaire qui s'amorce dans les prochains jours? Eh bien, si vous avez des petites habitudes pour vous préparer en vue de cette rentrée-là, vous pouvez toujours nous la partager sur notre question du jour de notre page Facebook, La Gang M105. Ça va nous faire un plaisir de vous lire. On a Mario Pelcha, collaboration avec Céline Dion. Ça s'appelle Plus haut que moi en musique.

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2: À l'aube des élections provinciales, on sait maintenant qui va porter les couleurs de la coalition Avenir Québec là, dans la circonscription Danielle Johnson lors des prochaines élections provinciales. Ça s'en vient et les candidats deviennent de plus en plus dévoilés là, un petit peu partout dans la région. Mais pour ce qui est de Danielle Johnson, il s'agit de Christine Nadeau. C'est le vice-premier ministre Yann Lafrenière qui en a fait l'annonce hier au courant de la journée, donc le samedi 22 août. Madame Nadeau œuvre dans le milieu de l'éducation depuis plus de 20 ans, principalement comme directrice d'établissement scolaire. Elle est aussi titulaire d'une maîtrise en gestion de l'éducation. Donc, elle sera mise en affrontement contre l'ancien directeur général de la ville de Sherbrooke, Éric Sévigny, qui, lui, est le candidat pour le Parti libéral du Québec. Mais il y a également Nathalie Boisclair qui briquera la circonscription sous la bannière, elle, du Parti québécois. Et puis, il y a d'autres candidats également qui seront dévoilés au courant des prochaines semaines, non pas juste dans Danielle Johnson, mais dans les autres circonscriptions avoisinante. Donc, on vous tiendra au courant des prochaines semaines. Mais pour ce qui est de la coalition Avenir Québec, ça s'est passé hier dans la ville pour la circonscription Danielle Johnson. Pour ce qui est de nous, eh bien, on poursuit en musique avec Serena Ryder, une chanson que j'aime beaucoup qui nous fait commencer la journée du bon pied en ce dimanche 23 août. Ça s'appelle What I Wouldn't Do dans M105 le matin week-end.
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0: On commence la journée avec No Vacancy de One Republic et Amir. Merci beaucoup d'être avec nous ce matin. On vous a lancé le projet il y a quelques semaines, notre nouveau balado Mission Proximité qui est en collaboration avec le service de police de Granby. Si vous avez toujours voulu connaître l'envers du décor du métier de police ou encore entendre des histoires touchantes, ben c'est vraiment à découvrir dans un épisode de chaque semaine. Pour ce qui est de ce deuxième épisode, parce que là on vient tout juste de le lancer, donc on est rendu à l'épisode 2 déjà, mais on s'en va à la rencontre du sergent Jérémy Beaulieu Marcoux, qui, dans ses 10 ans de service de Granby, nous raconte là, dans cet épisode-là comment les interventions en santé mentale occupent de plus en plus son quotidien en tant que policier. Écoutons-le.
1: Mais moi, je veux savoir qu'est-ce que ça prend comme formation, parce que quand on pense policier, on dirait que ton travail, c'est quasiment plus rendu psychologue dans ce cas-ci. Là, vous avez une formation particulière, j'imagine, pour ça.
2: Ouais, si on m'avait dit à l'école que ça allait prendre autant de place de mon quotidien, j'y aurais pas cru, honnêtement. C'est sûr que ça a augmenté dans les dernières années, versus quand j'ai commencé comme policier. Mais la formation, bon, on a la formation, oui, au cégep, dans notre technique policière. On a une formation dans notre formation initiale à l'École nationale de police. Puis il y a de la formation continue qui est donnée à l'interne. Je prends un exemple, la formation désescalade. Fait comment parler avec quelqu'un qui est en crise pour essayer de l'amener à une reddition pacifique sans qu'on ait utilisé la force. Parce que, ultimement, c'est ça notre but, là, c'est de calmer la crise pour avoir une reddition pacifique. On veut pas que ça aille en escalade, on veut que ça aille en désescalade. Fait que c'est une des formations qu'on a eues, là, donnée par le service, une formation continue, qui est en partenariat avec l'École nationale de police également.
1: Est-ce que tu t'en es servi souvent?
2: Oui. Comme patrouilleur, c'est sûr, les patrouilleurs, c'est ceux qui sont en première ligne, c'est ceux qui répondent à ces appels-là, c'est ceux qui vont intervenir auprès de ces gens-là. Moi, comme superviseur, je suis plus en deuxième ligne. Je suis plus là pour donner les outils à mes patrouilleurs qui, s'ils se posent des questions, m'assurer que le job se fasse comme il faut, puis d'assurer les opérations, exemple, dans un événement majeur. On peut parler d'une personne qui est en crise suicidaire, qui est barricadée, qui serait armée. Mais mon rôle, ça va plus être de coordonner les opérations, puis de m'assurer que chacun a son rôle, sait quoi faire. Dans ce cas-là, ça va être un patrouilleur qui va être en première ligne, qui va lui parler, qui va faire la désescalade. Mais j'ai eu quand même à l'utiliser là, avant, quand j'étais patrouilleur. Puis encore aujourd'hui, là, ça peut être... je peux être appelé à intervenir quand même, soit sur la patrouille, on parle pas, c'est pas nécessairement des grosses interventions, juste quelqu'un qui est en crise dans la rue, on applique notre communication en désescalade pour essayer de calmer la personne.
1: Fait que là, toi, ce que tu me dis, c'est que t'es vraiment comme plus la voix en arrière qui est là pour soutenir les équipes. T'es de temps en temps sur le terrain pour le faire, mais moins souvent que les équipes que tu coordonnes.
2: Ouais. Dans ma patrouille régulière, je peux être appelé à intervenir sur personne en crise dans la rue que je croise, quelqu'un qui m'interpelle, mais normalement, c'est les patrouilleurs qui répondent aux appels, puis à moins d'exception, là, c'est eux qui vont répondre, puis moi, je vais vraiment être là en soutien.
0: Alors, la voix que vous venez d'entendre, c'est celle du sergent Jérémy Beaulieu-Marcoux, qui œuvre dans le service de police de la ville de Granby depuis une dizaine d'années déjà, et on l'entendait parce que, il est dans le cadre de notre deuxième épisode de notre balado Mission Proximité, un balado qu'on vient tout juste de vous lancer pour dévoiler un peu, découvrir la réalité quotidienne du métier de policier, mais surtout des policiers et policières qui travaillent ici dans la ville de Granby. Alors, si vous avez envie d'en apprendre un petit peu plus sur l'univers quotidien des policiers, mais aussi les différents cadres, comment ça fonctionne, les coulisses vraiment de ce métier-là, mais aussi à entendre certainement des témoignages assez touchants, c'est à voir sur notre section balado du m105.ca ou encore dans différentes plateformes d'écoute en ligne. Un autre beau balado à vous faire découvrir, c'est certain. Il est présentement 7h59. Dans quelques minutes, on se retrouve pour les infos M105 et au son de ceci.
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4: Il est tout juste 8 heures en ce dimanche 23 août. Très bon début de journée pour les infos M105. Marianne, on sait maintenant qui va se présenter là, dans Daniel Johnson pour le parti de la Coalition Avenir Québec.
5: Oui, il s'agit de Christine Nadeau. C'est le vice-premier ministre Yann Lafrenière qui a fait l'annonce hier. Madame Nadeau œuvre dans le milieu de l'éducation depuis plus de 20 ans, principalement comme directrice d'établissement scolaire. Elle est titulaire d'une maîtrise en gestion de l'éducation et elle affrontera l'ancien directeur général de la ville de Sherbrooke, Éric Sévigny du PLQ, Nathalie Boisclair du Parti québécois et Tony Martel de Québec solidaire. Le Canada a annoncé des droits de douane équivalents à ceux imposés par les États-Unis sur 28 milliards de dollars de produits canadiens. Cette décision survient après l'échec des négociations commerciales en raison des demandes américaines jugées inacceptables sur les accords commerciaux et les minéraux stratégiques notamment. Le premier ministre Mark Carney a dénoncé ces exigences comme une atteinte à la souveraineté canadienne. Il a également critiqué les exclusions injustifiées des véhicules utilitaires et les restrictions visant la culture et la langue française. Et pour terminer, une résidente de Granby, âgée de 54 ans, a été arrêtée cette nuit après avoir circulé à contresens sur l'autoroute 10. Vers 1h du matin, des policiers ont aperçu un véhicule s'engager en direction ouest vers Montréal dans les voies opposées à la circulation à partir du boulevard de Bromont. Les agents ont intercepté le véhicule environ 3 km plus loin. La conductrice se présentait des signes clairs de capacités affaiblies par l'alcool et aurait refusé de fournir un échantillon d'haleine. Elle a donc été arrêtée pour conduite avec les capacités affaiblies, refus de se soumettre à un test d'alcoolémie et conduite dangereuse. Son permis de conduire a été suspendu pour 90 jours et son véhicule a été saisi pour une période de 30 jours. Un homme de 55 ans qui prenait place comme passager et qui est identifié comme son conjoint a également été arrêté pour entrave, voie de fait sur des policiers et menace de mort après avoir tenté de nuire à l'intervention. Voilà, pour plus de détails et d'autres nouvelles, rendez-vous au m105.ca.
4: Merci Marianne. Ce matin, on apprenait dans la presse canadienne qu'une 33e équipe pourrait naître dans la LNH. Si ça se trouve, elle pourrait œuvrer autant à Houston ou à Austin, mais certainement au Texas. Ça devrait être confirmé d'ici la fin de l'année 2026. Sinon, je vous parle de nos équipes locales parce qu'hier, on a pu assister à une écrasante défaite entre les Guerriers Junior Élite et le Royal Chevrolet de Repentigny, alors que les Guerriers ont perdu 18-3. C'était un match assez déterminant là, qui avait lieu du côté du stade Napoléon Fontaine, alors que c'était le dernier match avant les séries éliminatoires. Alors donc que les Guerriers commencent les séries au deuxième rang de sa division, septième au classement général, ce qui veut dire que le premier match des séries sera contre Charlebourg, cette équipe en fait se trouve au dixième rang du classement général. On aura plus de détails à venir concernant la date et l'heure de ce dit match, alors qu'on vient tout juste de connaître le classement final en vue de ces séries-là. Sinon, au programme pour le Cosmos de Granby aujourd'hui, le U13 masculin affronte le Celtics haut Richelieu de la division 1 à 11h et le U21 féminin de l'AS Saint-Lambert affrontera le Cosmos à compter de 19h. Tout ça, ça se passe au parc Jean-Yves Faneuf ici à Granby, si ça vous dit, pour la journée. Pour ce qui est de la météo, on est maintenant rendu à 20 degrés, ça se réchauffe tranquillement, on va atteindre un maximum de 23 degrés aujourd'hui, 60% de possibilité d'averse. Pour ce qui est de ce soir et cette nuit, les possibilités d'averse se poursuivent alors que ça va se rafraîchir un petit peu jusqu'à 16 degrés. Donc, en vous souhaitant un très bon début de journée avec des percées de soleil présentement sur Granby.

0: On est à la veille de la rentrée scolaire et pour se remettre dans le bain, des fois, on a peut-être certaines habitudes qu'on partageait à l'enfance ou même encore à ce jour. Pour se remettre dans le bain, toi, Marianne, en avais-tu des petites habitudes comme ça là, pour remettre dans le bain? Oui,
1: oui, tellement. Moi, j'adorais classer mes affaires, les étiqueter pour que ce soit beau et prêt. Puis, bien, of course, qu'après même pas une semaine, c'était le bordel.
0: Oui. je partage ça quand même. Moi aussi, c'est ce que je disais, comme quoi, bien, vraiment étiqueter chacun de mes duotangs, mes crayons, c'était vraiment une habitude à prendre. Il y en a pour qui, mais c'est de reprendre l'heure de coucher habituelle. Hein? C'est parce que pendant l'été, des fois, on s'en permet un petit peu plus. Mais là, avec la venue de la rentrée, ça vaut la peine de se remettre dans la routine. Alors, salutations à Dominique Dupéré qui nous a répondu sur notre page Facebook. La gang M105, que son habitude pour se remettre dans le rythme de la rentrée, ben, c'est juste de reprendre le cycle de sommeil habituel. Dans les prochaines minutes, on aura Charlotte Cardin qui sera là avec sa chanson Feel Good. Mais avant, Shakira, Burna Boy, la chanson de la FIFA 2026, Die Die.

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3: On est maintenant rendu là à l'ultime journée du Festival international de la chanson de Green Bay. À ne pas manquer aujourd'hui, avant la grande finale Hydro-Québec, Charlie Juste qui sera du côté du zoo de Green Bay pour se donner en concert à 11h ce matin. Si on se déplace un petit peu plus tard aujourd'hui à la cidrerie Milton, donc imaginez-vous au cœur des champs de la cidrerie, il y aura Violette et Jordan, qui seront là et ça sera suivi de Whedon à compter de 13h15 cet après-midi. Et une très belle façon de clore cette dernière journée-ci parce qu'on le sait, aujourd'hui, c'est journée soir de grande finale et on a annoncé les finalistes ce vendredi. Alexis Campagne qui sera là, Alexandrine Larson, Roublon, Sylvie Walker, mais également le choix du public, Système Féodal. Donc, c'est une soirée là qui commencera à compter de 19h, 19h30 pour les spectacles. Ça se retrouvera au Palace de Green Bay. Alors, si vous n'avez pas encore vos billets, c'est vraiment l'occasion de vous y rendre au FICG.QC.CA parce qu'il ne reste que quelques billets. L'artiste invité de ce soir, Adam Elmouna, qui est notre artiste du mois d'août ici M105, mais qui est aussi le lauréat de l'édition de l'an dernier. Alors, vraiment un très beau programme en vue que j'ai hâte et j'espère que vous autres aussi. Je vous parle aussi ce matin d'une suggestion littéraire parce que l'auteur et réalisatrice Léa Clermont-Dion nous offre un tout nouveau recueil de lecture que Léa Clermont-Dion, que vous connaissez peut-être pour ses œuvres Porter plainte ou encore Salut, ça va. Eh bien, son nouveau recueil s'appelle Parlez-moi d'amour, où on peut lire 12 textes rédigés par des personnalités qu'on connaît. Parfois, ce sont des amis ou des collègues de Léa qui nous partagent leur façon d'aimer à leur façon. Alors, on y retrouve des textes de Charlotte Aubin, Virginie Rangé-Beauregard. Il y a aussi l'humoriste Marilène Gendron, l'animatrice Catherine Étier. Alors, elle dit que pour elle, ça a vraiment été un projet bonbon pour elle. C'est une manière d'explorer comment l'amour prend forme dans un quotidien différent de le nôtre, mais aussi une manière de se faire un petit peu chaud cœur, si on veut simplement nous ouvrir les yeux sur les différentes façons d'aimer. Alors, Parlez-moi d'amour, un tout nouveau recueil qui est présentement offert en librairie, qui a été dirigée là, par Léa Clermont-Dion. Je pense que ça peut être une très belle et simple lecture à vous offrir ces jours-ci. Alors, ça m'a fait un plaisir de vous en parler. Parlant d'œuvres féminines, on a justement Amélie qui s'en viendra nous rejoindre dans 3 petites minutes avec sa chanson Les filles. Mais avant ça, les 3 accords affiliés avec Cœur de pirate, toujours les vacances.

0: Quelle belle chanson pour commencer la journée. Mitsou avec Ya City Done. C'est chaud plus hot en ce dimanche 23 août. C'était pas ce qu'on prévoyait, mais on aura bel et bien du soleil tout au long de la semaine. Alors, ça ferait assurément plaisir de savoir ça juste avant de commencer une toute nouvelle semaine, la dernière du mois d'août. Dans quelques instants, on ira rejoindre Marianne Roy pour les infos. Restez là.
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2: Il est présentement 8h31 en ce dimanche 23 août. On est là pour les infos M105. Marianne, on a un tout nouveau palmarès des villes où il fait bon vivre qui est paru. Où se situe notre région? Tu nous en parles ce matin.
7: Oui, la firme Léger a publié son 12e palmarès des villes où il fait bon vivre. Et malheureusement, aucune municipalité de la région ne fait partie du top 10. Le plus près, c'est la ville de Coansville, qui est la municipalité régionale la mieux classée au 23e rang sur 87 villes recensées. Grande Bay arrive pour sa part au 49e rang et le Québec se hisse au premier rang par contre des provinces canadiennes en matière de bonheur. La raison serait le coût de la vie qui demeure le principal frein au bonheur pour plus d'un Canadien sur deux selon le sondage et ça a été réalisé auprès de plus de 63 000 Canadiens. La première ministre du Québec, Christine Fréchette, a annoncé deux programmes pour venir en aide aux entreprises touchées par les droits de douane américains de 50% après l'échec des négociations commerciales. Ces mesures ont été dévoilées par Mme Fréchette en conférence de presse hier midi et doivent agir en complément aux mesures d'aide du fédéral qui seront annoncées prochainement. Les entreprises pourront faire une demande aux deux nouveaux programmes dès la semaine prochaine. Le premier s'adresse aux petites et moyennes entreprises ayant un chiffre d'affaires entre 1 et 2 millions de dollars. Et le second programme concerne les entreprises ayant un chiffre d'affaires de plus de 2 millions de dollars et dont les revenus sont considérablement réduits par les droits de douane américains de 25% et plus sur les exportations canadiennes. Et pour terminer, le collectif Brome-Missisquoi organisait hier la deuxième édition de la Marche des fiertés de Coansville et ça a réuni plus de 100 personnes. Fort de son succès de la première édition en 2025, l'événement proposait cette année une programmation bonifiée avec la présence de DJ et d'artistes drag. Une campagne de sociofinancement et la participation de divers gens ont permis d'amasser plus de 1 600 $ pour soutenir l'organisation. La marche s'est terminée au parc Centre-Ville où un village queer éphémère avait été aménagé. L'objectif est de démontrer qu'il existe des communautés accueillantes pour les personnes queer en milieu rural et qu'il est possible d'y développer des réseaux de solidarité, comme l'a souligné Béa Touchette, membre du collectif. Voilà, pour plus de détails et d'autres nouvelles, rendez-vous au m105.ca.
2: Merci Marianne. Hier, les Blue Jays ont réussi à vaincre les Yankees. Ça s'est terminé 4-3. La série est donc présentement à 1-1. Ça se joue tout se joue en fait cet après-midi à compter de 13h30 à New York. Donc ça reste à suivre pour la suite. Sinon, ben on ressent que la rentrée approche parce que ben cet après-midi, l'Indigo 3A masculine jouera un match préparatoire contre le Phoenix de Montréal pour les voir en pré-saison à Green Bay. Mais ça va aller à la semaine prochaine, donc le 29 août prochain. On pourra certainement vous tenir au courant. Sinon, bien hier, on a pu assister également à une écrasante défaite pour les guerriers junior élite qui recevaient ici au stade Napoléon Fontaine le Royal Chevrolet de Repentigny. Ça s'est terminé 18-3. Le match était assez déterminant parce que c'était le dernier match avant les séries éliminatoires. Les guerriers commencent donc les séries au deuxième rang de sa division, 7e au classement général, ce qui veut dire que le premier match des séries sera contre Charlebourg qui, eux, se classent au 10e rang. Tous les détails sont à venir. On pourra certainement vous tenir au courant cette semaine. Pour ce qui est de la météo, présentement, on a 20 degrés à Green Bay. On aura un maximum de 23 au courant de la journée avec 60% de possibilités d'averses qui vont se poursuivre jusqu'à ce soir et cette nuit. On aura un minimum de 16 degrés. Et pour la semaine prochaine, pour commencer la semaine, on aura un maximum de 21 avec du soleil qui devrait être des nôtres tout au long de la semaine. Donc, c'est une bonne nouvelle pour clore ce mois d'août ensemble. Présentement, c'est 20 degrés. Merci beaucoup d'être avec nous ce matin.

0: La tournée des parcs nous a offert plusieurs spectacles au courant de l'été. C'était Raphaël Roy il y a quelques semaines. Ça a été tout qu'un spectacle. Et bien, pour clore cette fameuse tournée des parcs cette semaine, on se donne un dernier rendez-vous avec nul autre qu'Alex Nevsky qui sera là à la place Jean Lapierre sur la rue principale. Ça se passe ce mardi 25 août à 19h. Alors, c'est un rendez-vous à ne pas manquer. Pour déjà se mettre dans le bain, pourquoi ne pas s'offrir une de ses chansons? Alex Nevsky sera là dans un instant avec On leur a fait croire dans M105 le matin week-end.
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2: Alors demain, hein, c'est la semaine qui recommence. Il y a plusieurs qui vont reprendre le travail dès demain ou encore qui vont se diriger vers l'école ou vers toute autre occupation. Eh bien, notez qu'il y aura une entrave sur la route entre le tronçon sur les rues Riendo et Le Mieux. Là, donc la rue Denison pour cette portion de la route-là sera complètement fermée à la circulation de Granby demain matin à compter de 7h et ça jusqu'à mardi à soir. Donc mardi 25 août, 17h. C'est surtout pour réaliser des travaux là, liés au service public. C'est comme quoi la Denison s'est faite complètement renouvelée là, au courant de l'été. Donc, on termine ce dernier petit tronçon-là. Donc, des détours seront mis en place en amont là, par la rue Boisvert, le chemin Robitaille et la rue Le Mieux au courant de la journée. Mais également, là, demain, là, vous êtes invité à ce que prévoir vos déplacements demain matin, comme les conséquences des travaux peuvent certainement ralentir la circulation. C'est simplement à prévoir pour la journée de demain si jamais vous avez arrivé de Shefford, des alentours ou encore du centre-ville de Granby pour sortir là, vers la rue Denison. Ça va être un petit peu plus difficile demain. Donc, simplement à prévoir un petit peu plus de temps quant à ça dans la journée de demain. On continue notre avant-midi ensemble. Il est présentement 8h47. Très bon début de journée en ce dimanche 23 août. On a avec nous dans les prochaines minutes Loud qui sera là pour nous offrir son tout premier hit. Ça s'appelle « Toutes les femmes savent danser ».
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1: Très bonne chanson de Karim Ouellet, ça s'appelle « Rien ne sert de courir » à 8h58. Très bon début de journée. Aujourd'hui, je vous posais la question, quelles sont vos petites habitudes pour vous remettre dans le rythme de la rentrée? Eh bien, j'aimerais saluer Louise qui nous a écrit « Comment la rentrée pour le personnel scolaire? » Ben, c'est souvent une grande séance de remue-ménage, genre de penser à des façons d'innover avec soit des nouveaux laboratoires ou des nouvelles activités qui seront innovantes et qui vont plaire aux étudiants et étudiantes. Eh bien, moi, j'aimerais partager comment... Une de mes professeurs de mathématiques qui a été vraiment marquante pour moi positivement. Elle réfléchissait toujours à des manières de nous enseigner des théories mathématiques de manière différente. Et puis, elle nous avait fait organiser une chasse au trésor pour nous enseigner la trigonométrie. Ça avait vraiment sorti de l'ordinaire et j'avais adoré mes cours de mathématiques. Et je dois dire que c'était pas nécessairement ma matière favorite. Alors, c'était vraiment une très belle façon là, de nous divertir en tant que jeune étudiant. Alors, merci beaucoup pour ta réponse, Louise. Je vous salue. Vous avez, vous aussi, des petites habitudes à nous partager. Vous pouvez le faire sur notre page Facebook, la gang M105 au 149 ou toujours via la messagerie texte au 450-900-0105. On se retrouve pour les infos dans quelques instants avec ceci.

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5: 9h01, très bon début de journée. On est de retour pour les infos M105. Marianne, tu nous parles d'un projet d'éolienne là, qui ne verra pas le jour à Saint-Césaire.
6: Et oui, le projet éolien Mont-Noir ne verra finalement pas le jour à Saint-Césaire, ou du moins pas sous sa forme initiale. Porté par la coopérative d'électricité de Saint-Jean-Baptiste et Boralex, le parc devait produire 100 mégawatts grâce à 15 à 20 éoliennes réparties dans les MRC de Rouville et de du Haut-Richelieu. 5 des 20 éoliennes envisagées devaient être implantées à Saint-Césaire. Selon le maire Sylvain Letourneau, le manque d'acceptabilité sociale et les préoccupations liées au paysage et aux terres agricoles ont mené la municipalité à maintenir une limite de hauteur d'environ 80 mètres.
7: En limitant la hauteur, là, en 80 mètres, 80-100 mètres, on disait bien, il y a des éoliennes commerciales qui existent de cette hauteur-là. Éventuellement, peut-être qu'ils vont être capables de trouver des façons de rendre plus performantes les éoliennes qui sont dans ces dimensions-là. Donc là, ce serait peut-être plus acceptable au niveau de la population.
6: Le projet se poursuit toutefois avec les municipalités de Saint-Angèle-de-Mont-Noir et de Sainte-Brigitte-d'Iberville, selon les informations présentées sur le site du promoteur. Le Canada a annoncé des droits de douane équivalents à ceux imposés par les États-Unis sur 28 milliards de dollars de produits canadiens. C'est une décision qui survient après l'échec des négociations commerciales en raison des demandes américaines jugées inacceptables, notamment sur les accords commerciaux et les minéraux stratégiques. Le premier ministre Mark Carney a dénoncé ces exigences comme une atteinte à la souveraineté canadienne. Il a également critiqué les exclusions injustifiées des véhicules utilitaires et les restrictions visant la culture et la langue française. Et c'est dans moins de deux semaines qu'aura lieu la 48e édition de l'International de soccer Jean-Yves Faneuf de Granby, le plus important tournoi du genre au Canada. L'événement établira un nouveau record de participation avec plus de 400 équipes féminines et masculines des catégories U9 à U21. Cet achalandage devrait générer d'importantes retombées économiques évaluées à 3 millions de dollars pour Granby et les municipalités environnantes. Outre Granby, donc, les municipalités de Bromont, Cowansville, Waterloo, Saint-Alphonse-de-Granby et Roxton Pound accueilleront une partie des quelques 700 matchs qui seront disputés durant le tournoi. Voilà, pour plus de détails et d'autres nouvelles, rendez-vous au m105.ca.
5: Merci Marianne. On suit de près présentement le Beach Pro Tour qui a lieu au parc Jean-Drapeau à Montréal. C'est le tournoi de volleyball de plage qui a lieu aujourd'hui et ce sont les demi-finales et les finales qui se poursuivent tout au long de la journée. Et deux équipes canadiennes accéderont justement ce matin aux demi-finales. Tout d'abord, un duo masculin qui nous surprend alors qu'il se trouvait présentement au 39e rang à l'échelle mondiale. C'est maintenant le duo masculin Scatter et Piquette qui seront en action à compter de 11h et ça sera suivi cet après-midi, en début d'après-midi à 13h, Doumana Paredes et Wilkerson, le duo féminin qui sont championnes en titre à deux reprises à ce tournoi-là, le Beach Pro Tour. Alors ça, c'est un rendez-vous assez important alors qu'on est présentement dans les discussions pour les qualifications aux prochains Jeux olympiques de 2028 qui aura lieu à Los Angeles. Alors on suit ça de près au courant de la journée. Sinon, aujourd'hui à 15h, les Roses de Montréal reçoivent le Wild de Calgary. C'est le deuxième match avec leur nouveau coach par intérim, Maryse Bard-Martel. Alors, c'est à voir sur RDS un petit peu plus tard aujourd'hui. Et puis hier, on a pu assister à une écrasante défaite entre les guerriers Junior Elite Le Royal Chevrolet de Repentigny. Ça se passait ici à Green Bay. Et les guerriers ont perdu 3-18. C'était un match assez déterminant qui avait lieu au stade Napoléon Fontaine alors que c'était le dernier match avant les séries éliminatoires. Les guerriers commencent donc les séries au deuxième rang de sa division, 7e au classement général, ce qui veut dire que le premier match sera disputé contre Charlebourg qui se trouve au 10e rang du classement général. Pour ce qui est de l'horaire et du jour de match, ça sera à venir et à voir sur sa page Facebook un petit peu plus tard cette semaine. À la météo, aujourd'hui, on prévoit un maximum de 23 degrés, 60% de possibilité d'averses qui pourra se poursuivre tout au long de la soirée et cette nuit, alors que ça va se rafraîchir un petit peu, minimum de 16 degrés aujourd'hui. Présentement, par contre, ça se réchauffe de plus en plus. On est à 20 degrés un petit peu partout dans la région.

On commence la journée ensemble. C'est Émilie Poulin et Marianne Roy qui est avec vous ce matin. On est là jusqu'à 10h avant l'arrivée de Marie-Ève Dupré pour les classiques du dimanche à compter de 10h30, comme à tous les dimanches. On se donne rendez-vous au Parc Victoria pour un autre rendez-vous culturel. Aujourd'hui, on se transporte dans l'univers d'Astor. Ça sera un spectacle à découvrir, tout comme celui que je vous disais un petit peu plus tôt ce matin là, dans le cadre de la tournée des parcs avec Alex Nevsky. Alors, si vous ne voulez pas manquer ça, 10h30 au Parc Victoria, ça nous fera un plaisir de vous y joindre. Rendu là-bas, sinon, c'est Louis Fonsi en musique avec Échamé la Coulpa.

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2: Vous le reconnaissez peut-être, ça c'est un de nos finalistes pour cette 58e édition du Festival international de la chanson de Granby, Alexis Campagne. Voici Alexandrine Larson.
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2: Voici aussi Roublon. Et Sylvie Walker. Et le choix du public, Système Féodal. Ces finalistes-là, vous allez pouvoir les voir sur scène pour une toute dernière fois ce soir au Palace de Granby à compter de 19h30 parce qu'aujourd'hui, c'est l'ultime journée grande finale Hydro-Québec qui sera présentée au Palace de Granby. Vous avez envie de vous procurer des billets, allez-y rapidement au ficg.qc.ca parce que ça part vite, je vous le dis, et on sera plusieurs sur place pour en profiter. J'ai bien, bien hâte. J'espère que vous aussi. L'artiste invité de ce soir, Adam Elmouna, qui est notre artiste du mois d'août ici à M105, mais aussi le lauréat de l'édition de l'an dernier. Alors vraiment un rendez-vous à ne pas manquer. Si vous avez envie de vivre le FIG avant la grande finale de ce soir, eh bien des rendez-vous à ne pas manquer au courant de la matinée, notamment Charlie Juste qui est du côté du Zoo de Granby en concert à 11h ce matin. Ça sera suivi de deux spectacles présentés à la cidrerie Milton à compter de 13h15 en commençant à part Violette et Jordan, ainsi que Whedon pour clore ça et pour nous faire patienter jusqu'à la grande finale. Bien, bien hâte de vous y voir. Sinon, ben, je termine ça en vous parlant d'une nouveauté qui a été récemment annoncée pour la fameuse 34e édition de la Poule aux œufs d'or. On est à une saison près de souligner 35 ans de cette émission-là. C'est assez incroyable et voilà, donc plusieurs manières de se réinventer. C'est important de continuer de le faire année après année. Eh bien, une toute nouveauté pour cette édition-ci, alors que quelques épisodes seront présentés en programme double, donc d'une durée de 60 minutes chacune. Ce qui veut dire que ces émissions-là, il y aura 6 rondes de jeu plutôt que 3, donc encore plus de chances de gagner. Si ça vous intéresse, vous êtes des grands fans de la Poule aux œufs d'or, ben ça commence dès le week-end de prochain, 30 août. Et pour lancer cette saison-ci, bien, on vous offre déjà en commençant un programme double, donc à compter de 18h30, 60 minutes de plaisir à la Poule aux œufs d'or, une autre belle saison qui est à venir. On est ensemble jusqu'à 10h ce matin, mais il est présentement 9h20. En vous souhaitant un bon début de journée, on sera accompagné d'Alex Warren dans quelques instants. Ça s'en vient tout de suite après. Ariane Moffat et Petite Joie.
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0: Laurence Nerbonne avec Next en ce dimanche 23 août. Comme à tous les dimanches, on se donne un rendez-vous au marché public du Vieux-Bromont. Ça bat son plein depuis 30 minutes déjà. Eh bien, jusqu'à 13 heures, là, vous pouvez aller découvrir les producteurs et les productrices qui s'y trouvent, autant pour des légumes, pour des champignons, que pour des pommes, du vin. Il y a aussi pâtisserie et viennoiserie, vraiment de tout pour vous remplir le bedon pour en cette journée de ce dimanche. Dans quelques instants, on va rejoindre Marianne pour la dernière fois cette matinée pour les infos M105.
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3: Les 9h31, on est là pour les infos M105 parce que Marianne, on sait maintenant qui va représenter Daniel Johnson pour le parti de la Coalition Avenir Québec.
4: Oui, il s'agit de Christine Nadeau. C'est le vice-premier ministre Yann Lafrenière qui en a fait l'annonce hier. Donc, Madame Nadeau œuvre dans le milieu de l'éducation depuis plus de 20 ans, principalement comme directrice d'établissement scolaire. Elle est aussi titulaire d'une maîtrise en gestion de l'éducation. Elle affrontera l'ancien directeur général de la ville de Sherbrooke, Éric Sévigny, ainsi que Nathalie Boisclair au Parti québécois. Monsieur Sévigny, lui, pour le Parti libéral du Québec. La ville de Grande Bay inaugure 5 nouveaux parcs. Ces espaces verts ont été aménagés dans des secteurs stratégiques afin d'en faciliter l'accès aux résidents et résidentes du voisinage. Il s'agit de l'un des investissements les plus importants en matière d'aménagement d'espaces verts qui vient répondre, selon la mairesse Julie Bourdon, à un trou de service à Grande Bay.
5: En fait, aujourd'hui, on est venu inaugurer 5 nouveaux parcs dans un secteur de la ville au niveau sud-est qui était peut-être moins bien desservi suite à l'analyse du plan directeur des parcs qui a été déposé dans les dernières années. Donc, on voyait qu'il y avait un trou de service et il est important pour le conseil de venir rétablir l'équité dans les quartiers en venant ajouter ces 5 nouveaux parcs-là. Donc, on parle d'un investissement de 1,6 million et chacun des parcs sont différents. C'est des parcs quand même locaux pour les quartiers pour améliorer la qualité de vie. Mais il y a 2 parcs qui ont des jeux d'eau, il y en a d'autres, c'est des modules, d'autres un petit peu des bertises et même un, c'est vraiment des sentiers pour venir découvrir la nature.
4: Les 5 parcs portent le nom de personnes qui ont contribué, chacune à leur façon, au rayonnement de Grande Bay. Les 5 nouvelles adresses sont les suivantes. La première sur la rue de l'Hémérocal, le parc Jacques Paré, en l'honneur de l'ancien président de la Fondation du Jardin zoologique et administrateur au Centre d'interprétation de la nature du lac Boisvin. Le second de la rue Passiflore, le parc Philippe-Ernest Thibodeau, en l'honneur du typographe à l'imprimerie qui est devenu plus tard la Voie de l'Est. Sur la rue Magnone, le parc Roland Gagné, en l'honneur de l'ancien rédacteur de la Voie de l'Est et président de la Société zoologique de Grande Bay. Sur la rue des Écoliers, le parc Adrienne Baudry-Dumas, en l'honneur de la première femme à présider la commission scolaire de Grande Bay, puis la commission scolaire régionale Meilleur. Et le dernier, sur la rue des Écuyers, le parc Gérard Allard, en raison de l'ancien conseiller municipal qui a laissé une empreinte durable dans le développement du patinage artistique dans la région. Voilà, pour plus de détails et d'autres nouvelles, rendez-vous au m105.ca.
3: Merci Marianne. Hier, les Blue Jays ont réussi à vaincre les Yankees. Ça s'est terminé 4-3. La série est donc à égalité à 1-1 et ça se joue cet après-midi pour une dernière fois contre les Yankees de New York. Ça se passe aux États-Unis à compter de 13h30. Donc, on pourra suivre ça de près cet après-midi. Sinon, autre beau programme pour le Cosmos de Granby aujourd'hui, alors qu'à 11h, le U13 masculin affronte le Celtics de Haute-Richelieu de la Division 1. Le U21 féminin maintenant sera contre les AS de Saint-Lambert à 19h ce soir. Tous deux sont des matchs à voir au parc Jean-Yves Faneuf. Sinon, je termine en vous parlant des guerriers juniors élites qui hier a eu malheureusement une écrasante défaite contre le Royal Chevrolet de Repentigny. Ça s'est terminé 18-3 au stade Napoléon Fontaine. C'était un match assez déterminant parce que c'était le dernier match avant les séries éliminatoires, ce qui veut dire que les guerriers juniors élites commencent les séries éliminatoires au deuxième rang de cette division, 7e au classement général. Et donc, le premier match va se disputer contre Charlebourg qui se trouve au 10e rang du classement général. Tous les détails concernant l'horaire et le jour de match sont à venir dans les prochains jours. Pour ce qui est de la météo cette fois, eh bien, on atteindra un maximum de 23 degrés aujourd'hui avec 60% de possibilités d'averses qui vont se poursuivre jusqu'à ce soir et cette nuit. On attend un minimum de 16 pour ce soir et cette nuit d'ailleurs, mais pour le moment, ça continue de se réchauffer tranquillement aux quatre coins de la région avec 20 degrés. Demain.

0: minutes de M105 le matin, week-end, et vous êtes accompagné d'Émilie Poulin et de Marianne Roy. Et aujourd'hui, Marianne, en ce dimanche 23 août, journée bien spéciale pour un de tes proches.
1: Oui, j'aimerais souhaiter une bonne fête à ma petite cocotte Liviane, qui a 3 ans aujourd'hui. Oh. Ma petite nièce adorée.
0: Oh, ben mon Dieu, on lui souhaite une très bonne journée, 3 ans déjà.
1: Ben oui.
0: C'est super. Si vous avez un anniversaire à souhaiter, n'hésitez pas à le faire via la messagerie texte 450-900-0105. Merci, Marianne. On pourra nous te retrouver à compter de 10 heures
1: oui,
0: pour le prochain
1: tantôt.
0: Bulletin. Et puis nous, on poursuit en musique avec un succès de 96, Cardigans avec Love Fool. 105 le matin.

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2: Revenons sur ces fameux droits de douane, hein, ce dossier qu'on suit de près depuis les dernières semaines. Eh bien, hier après-midi, on apprenait différentes initiatives là, qui ont été déployées par la première ministre Christine Fréchette à la suite des droits de douane qui ont été imposés par les États-Unis. On évalue que les frappes américaines sur l'économie québécoise touchent plus de 7 milliards de dollars d'exportations, soit environ 9 % des exportations du Québec. C'est pourquoi bien, le gouvernement a donc lancé deux programmes d'aide pour soutenir les entreprises touchées et pour tenter de préserver les emplois ou d'autres conséquences là, qui pourraient être déployées par ces droits de douane là. Tout d'abord, le programme Force. On parle ici que c'est les gens concernés pour ça, c'est les entreprises qui ont un chiffre d'affaires de plus de 2 millions annuels là, qui seront touchées par des droits de douane américains de 25 ans ou plus, de 25% et ou plus, pardon. Ça sera sous forme de financement et c'est à voir là, déjà sur le site gouvernemental pour avoir tous les détails. Sinon, il y a également un programme pour les petites à moyennes entreprises qui ont un chiffre d'affaires de 1 à 2 millions de dollars. On pourrait obtenir un prêt pouvant atteindre 150 dollars qui serait remis par l'intermédiaire de la MRC de chaque entreprise. Donc, si vous êtes concerné, bien, ce sont des programmes qui sont présentement en vigueur sur la page du gouvernement du Québec, si vous voulez aller lire là-dessus, voir les critères d'éligibilité. L'objectif, c'est surtout de donner un répit financier aux entreprises hein, pour qu'on puisse continuer nos activités malgré la hausse de ces tarifs douaniers-là. Réduire la possibilité de perte. On a donc déployé ces programmes-là en réaction du gouvernement Trump, mais pour l'instant, ben, Québec n'a pas donné le chiffre sur le coût total qu'auront ces deux programmes-là sur le coût aux contribuables. Alors, ça reste quand même un dossier qui est encore en développement aussi, dont les gouvernements provinciaux à travers le Canada, mais aussi le gouvernement fédéral travaille de près présentement là, pour continuer de suivre cette évolution-là entre la relation canado-américaine. Alors, c'est assurément un sujet qu'on va vous tenir au courant tout au long de la semaine, à savoir quels sont les derniers développements par rapport à ce dossier-là. Mais quand même, si vous êtes entrepreneur, vous avez votre entreprise, vous voulez voir vers qui vous revirez, mais peut-être aller voir sur le site gouvernemental du Québec pour voir quelles sont vos options par rapport à ces deux programmes-là qui ont été lancés en vue des droits de douane qui ont été exploités un petit peu plus tôt ce week-end. Dans les prochaines minutes, on aura un passage de Jerry Boulette sur nos ondes avec son classique « Toujours vivant ». Ça s'en vient tout de suite après Pitbull et Nile Rodgers, « Freak 54 ». 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

Et on termine ça avec Ray, la Britannique, qui nous chantait Where's My Husband dans M105 le matin week-end. Ça m'a vraiment fait un plaisir d'être avec vous tout au long de la matinée. Mon nom est Émilie Poulin et on se donne rendez-vous dans 2 heures seulement pour bien lancer les week-ends M105 tout à l'heure. D'ici là, ben, je vous invite à replonger dans vos souvenirs musicaux avec Marie-Ève Dupré qui s'en vient s'installer dans quelques instants. Sinon, ben, je vous souhaite de passer une très belle fin de semaine. Bye bye!

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11: Marianne Roy et voici les infos M105. On sait maintenant qui portera les couleurs de la Coalition Avenir Québec dans la circonscription Daniel Johnson lors des prochaines élections provinciales. Il s'agit de Christine Nadeau. C'est le vice-premier ministre Yann Lafrenière qui en a fait l'annonce hier. Madame Nadeau œuvre dans le milieu de l'éducation depuis plus de 20 ans, principalement comme directrice d'établissement scolaire. Elle est titulaire d'une maîtrise en gestion de l'éducation et elle affrontera l'ancien directeur général de la ville de Sherbrooke, Éric Sévigny du Parti libéral du Québec et Nathalie Boisclair du Parti québécois. On apprenait vendredi que Tony Martel serait le candidat de Québec solidaire qui a été entériné par le parti. La firme Léger publie son 12e palmarès des villes où il fait bon vivre, mais aucune municipalité de la région ne fait partie du top 10. La plus haute se trouve à être la ville de Cowansville, qui est la municipalité régionale la mieux classée au 23e rang des 85 villes recensées. Granby arrive pour sa part au 49e rang. Le Québec se hisse au premier rang des provinces canadiennes en matière de bonheur et les raisons seraient le coût de la vie qui demeure le principal frein au bonheur pour plus d'un Canadien sur deux, selon le sondage auprès de plus de 63 000 Canadiens. Voilà, pour plus de détails et d'autres nouvelles, rendez-vous au m105.ca.
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13: Bon dimanche, bienvenue dans le festival, dans votre émission Les Classiques du Dimanche. Je voulais vous parler du Festival international de la chanson de Granby, puis ça s'est tout mélangé dans ma tête. Mon nom est Marie-Ève Dupré, en espérant que vous allez bien. En fait, ce que je voulais vous dire, c'est qu'à compter d'11h aujourd'hui, moment d'exception aux eaux de Granby avec le Fig en cavale, Charlie Juste qui va être directement aux eaux de Granby. J'aurai eu l'occasion de vous reparler de cette belle journée qui est la dernière du festival. On a des souvenirs à profusion pour vous autres. Notamment, vous allez entendre Madonna dans cette heure musicale, Mylène Farmer, Rick Astley, on va retrouver Tracy Chapman, les Frères à cheval aussi. Et pour l'instant, c'est les Blown on Gang.

0: Les belles années de Vilain Pingouin à M105. Comme je vous le disais tantôt, on est toujours dans le Festival international de la chanson de Granby. C'est la dernière journée. Et on a des vitrines musicales, mais aussi le Fig en cavale. Vitrine musicale en cocktail du côté de la cidrerie Milton à compter de 13h15 avec Violette et Jordan. On aura aussi Whedon à 13h45 à la cidrerie Milton. On leur a parlé cette semaine dans M105 le matin. C'est à réentendre dans la section balado du M105. .ca. Et grande finale du grand concours, c'est au Palace de Granby à 19h30. Je vous rappelle qu'on aura l'occasion demain de vous faire découvrir dans M105 le matin si peut-être vous manquez cette grande finale, qui est le grand gagnant ou la grande gagnante. Et on aura aussi notre artiste du mois qui va être avec nous. Alors tout ça à découvrir dans M105 le matin. Les frères à cheval avec mon voisin dans la prochaine séquence musicale et un souvenir de Britney Spears qui s'appelle Oops, I Did It Again.
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0: présenter mon projet, quand même, on va vous le présenter. Hey Chris, bien sûr, viens par là. Viens mon voisin.
1: Yeah, man.
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2: C'est les frères à cheval à M105. Ce qui est particulier avec la chanson qui s'en vient dans les prochaines minutes, c'est que l'artiste a commencé à la chanter avant même sa sortie officielle. En 1988, si vous alliez la voir en spectacle, vous pouviez l'entendre. Elle l'a interprétée en 1989, Saturday Night Live, où elle était l'invitée musicale. Et là, finalement, elle a décidé de le sortir sur l'album New Beginning en 1995. Est-ce que ça vous sonne une cloche? Tracy Chapman avec Give Me One Reason à M105 dans un instant dans vos classiques du dimanche.
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Chanson très populaire de Madonna, Vogue, le voguing, qui était une façon de danser avec les mains. Puis, tu sais, on marchait, puis on s'arrêtait, on faisait une pause, un peu comme sur des tapis de gens qui font des parades de mode. Et c'est pourquoi, justement, on l'a retrouvé dans Le Diable s'habille en Prada 1. Dans le 2, ben, il y a aussi des chansons de Madonna. Il y a des chansons de Lady Gaga aussi. Et c'était sur l'album I'm Breathless de Madonna qui est inspiré du film Dick Tracy. Elle l'a écrit pendant le tournage de Dick Tracy, justement. Et pour revenir à Le Diable s'habille en Prada, vous pouvez regarder le 2 actuellement sur Disney+, sur Hulu aussi. Si vous avez aimé le 1, attention là. Je vous le dis d'avance, sans faire de divulgâcheur, vous allez trouver que le personnage de Meryl Streep s'est un peu attendri, mais c'est quand même un bon divertissement. On va s'informer dans un instant à M105. Restez là!

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4: Ici Marianne Roy et voici les infos M105. La firme Léger a publié son 12e palmarès des villes où il fait bon vivre et malheureusement, aucune municipalité de la région ne fait partie du top 10. C'est la ville de Cowansville qui est la municipalité régionale la mieux classée au 23e rang des 85 villes recensées. Granby, cependant, arrive au 49e. La première ministre du Québec, Christine Fréchette, a annoncé deux programmes pour venir en aide aux entreprises touchées par les droits de douane américains de 50 % après l'échec des négociations. Ces mesures doivent agir en complément aux mesures d'aide du fédéral qui seront annoncées prochainement. Dès la semaine prochaine, les petites et moyennes entreprises ayant un chiffre d'affaires entre 1 et 2 millions de dollars, ainsi que les entreprises ayant un chiffre d'affaires de plus de 2 millions de dollars, pourront en faire la demande. Et hier, un homme dans la soixantaine originaire de la région de Granby a perdu la vie après avoir été happé par un véhicule. L'accident est survenu sur la route 139 alors que le conducteur circulait en direction de l'autoroute 10 à la hauteur de la rue Grégoire. Un reconstitutionniste de la Sûreté du Québec de niveau 4 a été dépêché sur les lieux en raison des circonstances entourant le décès. Les policiers cherchent notamment à établir le point d'impact et à déterminer si des facteurs tels qu'une erreur humaine ou un problème mécanique ont pu contribuer à l'accident. Le conducteur est un homme de la région de Montréal. Des témoins doivent également être rencontrés au cours des prochains jours. Voilà, pour plus de détails et d'autres nouvelles, rendez-vous au m105.ca.
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5: Un gros merci pour les informations. D'ailleurs, vous pouvez retrouver nos nouvelles dans la section du même nom sur notre site web m105.ca. Dans cette heure musicale, un Canadien qui a annoncé de nouvelles dates de tournée, dont une du côté de Trois-Rivières. Bryan Adams va être là. On va retrouver aussi Vincent Vallière, celle qui fait actuellement la une de magazine du côté de la France. Parmi les icônes de la musique, vous aurez probablement deviné que c'est Céline Dion qui va être là un petit peu plus tard. On va aussi retrouver Jonathan Pinchot avec la gang d'Okoumé à l'époque. Où est-ce qu'il nous chantait « Dis-moi pas ça ». Il y a aussi Natasha Bedingfield. Hey, on en a-tu du bon souvenir pour vous autres pour l'instant? Kiss Me, Sixpence, None the Richer.

0: Il tourne encore pas mal, hein, Laurence Jalbert. Si vous voulez voir les dates des spectacles, laurencejalbert.ca. Spectacle 35 ans et je cherche encore, mais il y a aussi des conférences. Puis je regardais, elle va être du côté de Saint-Jean-sur-Richelieu le 5 décembre, Sherbrooke le 4 décembre, Laval le 1er décembre. Sinon, plus près de nous, Saint-Hyacinthe le 7 novembre. Donc, quand même pas mal de possibilités d'aller la voir et d'aller l'entendre. Et la chanson qui s'en vient dans les prochaines minutes, c'est un titre qui a remporté le Grammy Award de la meilleure performance vocale R&B masculine en 82, version instrumentale qui a remporté le Grammy Award du meilleur morceau instrumental R&B. Quand c'était Marvin Gaye qui l'a chanté, mais elle a été reprise à la façon du DJ Maximilian en 95. C'est cette version-là qu'on vous offre de Sexual Healing dans un instant.
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0: Bon dimanche à M105 avec Natasha Bedingfield et Unwritten. 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C'est la gang des Backstreet Boys qui d'ailleurs a une nouvelle chanson hein, avec Pat Patrouille, mais c'est un souvenir qu'on vous offre, celui de As Long As You Love Me.
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Il a rajouté de nombreuses dates à sa tournée, mais là, il sera seul. Il va venir du côté de Trois-Rivières, Bryan Adams, qui nous offrait Back to You pour terminer vos classiques du dimanche. J'espère que vous avez passé un bon moment. C'est loin d'être terminé parce que il y a mes collègues qui s'installent notamment pour vos infos M105 dans les prochaines minutes, mais aussi pour l'après-midi. Alors, j'espère vraiment que vous avez eu beaucoup de plaisir. Mon nom est Marie-Ève Dupré. Je vous rappelle que aujourd'hui, c'est la grande finale du Festival international de la chanson de Granby. Vous pourrez avoir tous les détails demain en écoutant M105 le matin. Sinon, ben, vous pouvez être sur place. Peut-être que vous avez déjà vos billets. Moi, je vous attends justement demain avec toute l'équipe d'M105 le matin. Stéphane sera de retour. Martin aussi sera là. C'est Émilie qui prend le relais pour l'après-midi. Marie-Ève Dupré qui vous dit, passez une agréable journée. On se retrouve demain.

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3: Bon midi tout le monde, ici Marianne Roy et voici les infos M105. Le projet éolien Mont-Noir ne verra finalement pas le jour à Saint-Césaire, du moins sous sa forme initiale. Porté par la coopérative d'électricité de Saint-Jean-Baptiste et Boralex, le parc devait compter entre 15 et 20 éoliennes réparties dans la MRC de Rouville et du Haut-Richelieu. 5 des 20 éoliennes envisagées devaient être implantées à Saint-Césaire. Selon le maire Sylvain Létourneau, le manque d'acceptabilité sociale et les préoccupations liées au paysage et aux terres agricoles ont amené la municipalité à maintenir une limite de hauteur d'environ 80 mètres.
10: En limitant la hauteur, là, entre 80 mètres, 80-100 mètres, on disait bien, il y a des éoliennes commerciales qui existent de cette hauteur-là. Éventuellement, peut-être qu'ils vont être capables de trouver des façons de rendre plus performantes les éoliennes qui sont dans ces dimensions-là. Donc là, ce serait peut-être plus acceptable au niveau de la population.
3: Le projet se poursuit toutefois avec les municipalités de Saint-Angèle-de-Beaunoir et Sainte-Brigitte-d'Iberville, selon le promoteur. Le Canada a annoncé des droits de douane équivalents à ceux imposés par les États-Unis sur 28 milliards de dollars de produits canadiens. Cette décision survient après l'échec des négociations commerciales. Le premier ministre Mark Carney a dénoncé ces exigences comme une atteinte à la souveraineté canadienne. Et une résidente de Granby âgée de 54 ans a été arrêtée cette nuit à Bromont après avoir circulé à contresens sur l'autoroute 10. Vers 1h du matin, des policiers ont aperçu un véhicule s'engager en direction ouest vers Montréal dans les voies opposées à la circulation. La conductrice présentait des signes clairs de capacité affaiblie par l'alcool et aurait refusé de fournir un échantillon d'haleine. Elle a été arrêtée pour conduite avec les capacités affaiblies, refus de se soumettre à un test d'alcoolémie et conduite dangereuse. Son permis de conduire a été suspendu pour 90 jours et son véhicule saisi pour une période de 30 jours. Un homme de 55 ans qui prenait place comme passager et qui est identifié comme son conjoint a également été arrêté pour entrave, voie de fait sur des policiers et menace de mort après avoir tenté de nuire à l'intervention. Voilà, pour plus de détails et d'autres nouvelles, rendez-vous au m105.ca.
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3: Salut, salut! On se dimanche 23 août. Ça me fait un plaisir de vous rejoindre dès midi pour les week-ends de M105. Mon nom est Émilie Poulin et ça me prend un plaisir de passer cette journée toute spéciale pour la ville de Granby, alors qu'on souligne aujourd'hui la dernière et ultime journée du Festival international de la chanson de Granby. Cet après-midi, deux concerts dans le cadre des vitrines musicales à ne pas manquer du côté de la cidrerie Milton. Violette et Jordan seront là à compter de 1h15. Et ça sera suivi de Whedon, qui sera là également à la cidrerie Milton pour un autre spectacle dans le cadre du Fig en cavale. Ce soir, c'est le grand concours. On reviendra sur les finalistes et le planning pour la soirée dans quelques minutes. Mais avant ça, on se lance en musique. Pour vous, dans les prochaines minutes, MC Hammer, Blue Jeans Bleu. Mais avant, c'est Conga avec Gloria Estefan.

0: You Can't Touch This avec MC Hammer dans les week-ends de M105. Je sais pas pour vous, mais je commence à ressentir de la fébrilité dans l'air parce que ce soir, c'est soir de grande finale Hydro-Québec pour le Festival international de la chanson de Granby. Et je sais pas si vous connaissez nos finalistes, mais c'est possible d'aller les entendre sur le site web du festival au ficg.qc.ca. Kid Alexis Campagne, Alexandrine Larson, Roublon, Sylvie Walker ou encore Système Féodal pourraient remporter cette 58e édition. Mais ça reste à voir à compter de 19h ce soir. D'ailleurs, vous pouvez peut-être vous procurer encore des billets pour y assister à cette grande finale. J'y serai, donc j'ai bien hâte de vous y voir. Il y aura également Adam Elmouna, l'artiste invité, le gagnant de l'édition dernière, de l'édition précédente, qui sera sur place pour nous offrir son plus récent succès, assurément. Alors, une très belle soirée en vue. J'ai bien hâte de vous y voir. Dans les prochaines minutes, on a Take On Me avec Aha. Ça s'en vient tout de suite après Olivia Dean is so easy to fall in love.
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4: Les deux prochaines chansons vont certainement vous plaire. Tout d'abord, ben, je vous offre une des artistes les plus promettantes dans le monde de la musique latine présentement. Elle vient du Brésil. Elle s'appelle Anitta. Et si, ben, pour vous, vous aimez le classique reggaeton, eh bien, on est dans le plein, dans le mille avec celle-ci. Elle cumule plusieurs hits déjà à son nom, mais dont celui-ci que je vais vous offrir dans les prochaines minutes. Ça s'appelle Envolver, sorti en 2022. C'est un succès à l'échelle mondiale qui l'a fait connaître. Mais juste avant, on s'en va rejoindre un Jamaïcain qui j'ai déjà vu en concert et certainement c'est une occasion jamais à ne pas manquer parce qu'il sait nous faire danser cet homme. Il s'appelle Sean Paul, sorti en 2003 pour bien commencer ce segment.

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C'était Heart of Glass avec le groupe Blondie. Toujours un plaisir de vous l'offrir, celle-là. Cette chanson-là date quand même, 1979. Toujours un classique qui a été repris d'ailleurs dans les dernières années par Miley Cyrus. Si vous la connaissez, elle a une voix extrêmement puissante. Et puis, ben, sa version de Heart of Glass, je dois vous dire qu'elle vaut assurément une prochaine écoute. Écoutez, dans les prochains temps, dans la prochaine semaine, non, ça sera le retour à l'école, tranquillement, pas vite, mais plusieurs journées pédagogiques vont faire en sorte que les enfants vont être à la maison. Si vous avez envie de quelques suggestions d'activités à faire pour les occuper pendant les prochains jours, je vous reviens avec ça dans quelques minutes. Avant ça, on va se retrouver au son des Fugees dans un instant avec Ceci.

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1: Et oui, on est déjà dans cette deuxième heure des week-ends de M105. Ça me fait vraiment un plaisir d'être avec vous. Mon nom est Émilie Poulin et on sera ensemble jusqu'à 16h. On est à la veille de la semaine de la rentrée scolaire, mais je sais qu'on prévoit plusieurs journées pédagogiques pour les prochains jours, encore une fois. Alors, si vous avez besoin d'idées, d'activités à faire pour occuper les enfants une dernière semaine avant le retour à l'école, eh bien, je vous invite du côté de notre section rattrapage de notre site web pour réécouter, réentendre les chroniques Camp de jour M105 qui ont été présentées tout au long de l'été avec ma collègue Mélissa Dion-Deslandes. Elle nous amène vraiment dans les quatre coins de la région, autant ici à Granby qu'ailleurs, pour nous faire découvrir des idées de sortie, des jeux, des divertissements estivaux. C'est à ne pas manquer dans notre section rattrapage du M105.ca. Pour nous en musique, eh bien, on s'offre une version reprise des Fugees. Ça s'appelle

0: Diana King et sa chanson de 95, ça s'appelle Shagai, dans les week-ends de M105. 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On a Dua Lipa qui nous offre sa chanson dans le film, qui est paru dans le film Barbie en 2023, Dance the Night. Ça s'en vient après Cake by the Ocean.
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4: Dans quelques minutes, on s'offrira une collaboration entre deux grands artistes du monde latin. C'est Enrique Iglesias, accompagné de lui, du rappeur qui vient de Miami, Pitbull. Lui qui a essayé de convaincre Enrique Iglesias de déménager à Miami, peut-être pour cette chanson-là. Ça s'appelle Move to Miami. Ça s'en vient dans quatre petites minutes. Avant ça, mais je ne sais pas si pour vous ou vos enfants, vous avez passé beaucoup de temps à jouer à la Wii, surtout à Just Dance dans les plus récentes années. Parce que son fameux jeu Just Dance, moi, pour moi, ça rappelle beaucoup de souvenirs d'enfance. Parce que il y a certaines chansons qui, encore à ce jour, sont gravées dans ma mémoire en étant des chansons auxquelles j'ai chorégraphié les danses de Just Dance. Et surtout celle-là que je vais vous offrir dans les prochaines minutes. C'est en fait l'un des premiers succès et l'un des plus grands succès dans sa carrière à l'international. Voici Ricky Martin.

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Kenny Loggins avec sa chanson Danger Zone. On la reconnaît, cette chanson-là, la chanson qui a marqué le film de Top Gun, sorti en 86. Kenny Loggins qui cumule quand même une très belle carrière cinématographique, hein, parce qu'il a aussi fait la chanson officielle de Footloose, portant le même nom. Quand même, méchante belle carrière pour lui. Cette chanson-là, Danger Zone, avait été réapparue également dans le deuxième film de Top Gun, sorti en 2022. Fera-t-il une apparition dans le troisième film? Parce que ça a été confirmé un peu plus tôt cette année, en 2026, en avril dernier. Comme quoi, ben, un Top Gun 3 serait dans les dires. Ça n'est pas, on n'en sait pas plus concernant le tournage ou quoi que ce soit encore, mais quand même, on va pouvoir savoir la suite de cette série de films qui est assez culte quand on y pense. Ça a marqué une génération et une seconde, notamment en ayant paru dans les dernières années avec cette suite. Dans les prochaines minutes, on poursuit notre après-midi ensemble avec un groupe canadien. Il s'appelle Magic. On les retrouve avec ceci.

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M105, mon nom est Émilie Poulain et quel plaisir de vous retrouver en cette journée finale du Festival international de la chanson de Granby. On vient de passer vraiment deux très belles semaines à découvrir des talents émergents, des talents d'ici. Et c'est ce soir que sera révélé le fameux ou la fameuse lauréat, lauréate du grand concours Hydro-Québec pour cette 58e édition. Si d'ailleurs vous ne pouvez pas être avec nous ce soir de la grande finale au Palace de Granby, ne manquez pas M105 le matin dès demain à l'heure qu'on accueillera en studio, non pas seulement le ou la gagnante, mais aussi l'artiste du mois, Daou, qui est en fait l'artiste invité de demain, Adam Elmouna, qui est le lauréat de la semaine dernière, alors vraiment de l'année dernière plutôt. c'est vraiment à ne pas manquer dans les prochains jours. On poursuit en musique. Voici Marc Anthony, Need to Know, avec Magic et Rue.

0: Sorti en 99, c'était I Need to Know de Mark Anthony, une des personnalités probablement les plus reconnues dans les années 90. C'est Kylie Minogue, hein, la chanteuse australienne. Eh bien, si vous avez toujours voulu en connaître un peu plus sur son univers musical, ce qui a marqué sa longue carrière musicale depuis sa reprise, hein, du fameux succès à titre Locomotion sorti en 87, eh bien, elle a un documentaire sur Netflix qui peut être intéressant à visionner. C'est assez court aussi, 3 épisodes pour voir vraiment l'envers du décor de son énorme succès, un succès mondial alors qu'elle aurait vendu jusqu'à 80 millions d'albums à travers le monde et notamment son succès, ben on lui doit pour son single Can't Get You Out of My Head. Et ben ça me fait un plaisir. Est-ce qu'on se l'offre dans les prochains instants? C'est ce qui nous attend de l'autre côté. Kylie Minogue, Can't Get You Out of My Head.
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4: On l'a découvert cette année, maintenant on l'adore. Il fait présentement le tour du monde dans le cadre de sa tournée mondiale. Je parle ici de Bad Bunny. Et c'est ce soir que va se terminer sa fameuse tournée des BTR Mass Photo. Eh bien, cette tournée-là qui va prendre d'assaut ce soir un des stades à San Juan, la capitale, ben, a été mis en vente seulement cette semaine. Mais il s'est dit, Bad Bunny, j'ai commencé ça à la maison. Eh bien, je termine cette tournée-là record cette année. Sa tournée est d'ailleurs devenue le tout premier artiste latino à franchir le milliard de dollars de recettes simplement en vendant des billets de concert. Alors, c'est vraiment hallucinant. Et ce succès-là, ben, on lui doit notamment pour cette chanson-ci qui a fait le tour du monde. Ça s'appelle Nueva Yol, pour rendre hommage à tous les Puerto Ricains et Puerto Ricaines à travers la planète, dont ici, sur nos ondes, le voici. Yeah!

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0: Cutting Crew avec I Just Died in Your Arms, toujours dans les week-ends M105. Hier, c'était la dernière des quelques supplémentaires qui ont eu lieu au Théâtre de l'Ancien Presbytère, là, avec le Théâtre d'été Les Filles à Papa. Qu'est-ce que ça a été un énorme succès, cette pièce. D'ailleurs, il y a dedans ma collègue Mélissa Diane-Deslandes, hein, parmi la distribution. Félicitations à toute l'équipe d'avoir mené cette pièce-là au succès que ça l'a mené tout au long de l'été. Là, je pense qu'on a été plusieurs à avoir énormément de plaisir. Et là, ben, prochainement, ce sera le déploiement de la programmation estivale, à savoir tout ce qui s'en vient dans le monde culturel ici aux différentes salles de spectacle de la région, comme celle-ci au Palace de Granby. La soirée de lancement est déjà affichée complète, mais c'est certain qu'il viendra avec ça plusieurs rendez-vous à ne pas manquer tout au long de l'automne. Et puis ça, ben, c'est à compter du 8 septembre prochain. Alors, j'ai bien hâte de pouvoir vous présenter ça au courant là, des prochaines semaines. On a Calvin Harris qui va ouvrir la dernière heure ensemble dans les week-ends M105 avec ceci.
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8: 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Quel plaisir d'être avec vous encore pour une dernière heure dans les week-ends de M105. Mon nom est Émilie Poulin et on va vraiment là, se projeter dans l'été avec ce qui s'en vient. Parce que oui, veux pas, l'automne s'en vient. On est bientôt à la rentrée scolaire. D'ailleurs, si vous passez la journée aujourd'hui pour acheter les dernières effets personnels manquants pour la rentrée, pour être fin prêt pour cette dite rentrée, eh bien, salutations à vous. Dans les prochaines minutes, on aura Will Smith avec un de ses plus grands succès. Ça s'appelle Miami. Dance with the Sun, je vous le disais que ça sentait l'été sur nos ondes, mais avant ça, l'hymne à l'été avec Calvin Harris, ça s'appelle Summer.
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0: Miami avec Will Smith dans les week-ends M105. 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Dans un instant, une de mes chansons préférées du répertoire musical de Coldplay. Ça s'appelle Sky Full of Stars.
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2: Alors, dans quatre petites minutes, je vous offrirai la collaboration de Becky G et de Karole G, datant de 2022. Une chanson qui raconte comment se relever après s'être séparé d'une relation qui n'était pas nécessairement faite pour nous, qui n'était pas nécessairement faite pour être saine pour nous également. Une chanson qui parle d'amour pour soi, d'amitié, mais aussi de girl power. Ça fait vraiment du bien de se l'offrir. Celle-là, ça s'appelle Mommy. Ça s'en vient dans quatre petites minutes. Avant ça, collaboration entre le guitariste Santana et Rob Thomas, une chanson que j'adore, sortie en 1999 et qui nous fait tout simplement danser par le rythme de la guitare. Voici Smooth à M105.

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Love Rock and Roll, la version de Joan Jett and the Black Hearts. Une chanson qui a connu autant, voire plus de succès que la version originale, sortie en 75, celle-là venant du groupe britannique The Arrows. Je trouve que ça fait toujours du bien à s'offrir cette chanson-là en fin de journée. Pour ce dernier, un dernier petit boost pour affronter la deuxième partie de journée. Ça m'a vraiment fait un plaisir de vous accompagner tout au long de l'après-midi. D'ailleurs, je vous donne rendez-vous ce soir pour la grande finale du Festival international de la chanson de Granby. Qui parmi nos finalistes va ressortir de la lauréat? C'est reste à suivre à compter de 19h30 au Palace de Granby. Sinon, revenez-nous sur nos ondes dès 6h demain matin alors qu'on va vous tenir au courant assurément sur cette grande finale. Et puis moi-même, Émilie Poulin, je vous donne rendez-vous demain matin, 9h dans M105 au travail alors que ça me prend un plaisir de commencer la semaine au travail avec vous autres. Martin Desilets s'en vient pour le 4 à 7 New Country dans les prochains instants. Je vous souhaite de passer une très belle soirée. Bye.

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5: Bonne fin de journée tout le monde, ici Marianne Roy et voici les infos M105. On sait maintenant qui portera les couleurs de la CAQ dans la circonscription d'Daniel Johnson lors des prochaines élections. Il s'agit de Christine Nadeau. Elle affrontera l'ancien directeur général de la ville de Sherbrooke, Éric Sévigny du PLQ et Nathalie Boisclair pour le PQ. La rue Denison sera complètement fermée à la circulation à Granby du 24 août à 7 heures jusqu'au 25 août à 17 heures. L'entrave touche le tronçon situé entre les rues Riendeau et Le Mieux. Cette fermeture est requise pour la réalisation de travaux liés au service public. Et sur le chemin de Granby à Roxton du 24 au 26 août, des travaux d'inspection d'un ponceau entraîneront la mise en place d'une circulation en alternance au sud du 8e rang. L'entrave sera en vigueur de 7h à 17h du lundi au mercredi dans les deux directions. Et pour terminer, une moissonneuse-batteuse a été détruite par les flammes samedi après-midi dans un champ situé derrière la rue Josée à Rougemont. Selon le service d'incendie de Rougemont, le feu a été signalé vers 16h15. Il se serait rapidement propagé aux cultures avoisinantes et a ravagé plusieurs acres de terrain. Aucun blessé n'a été rapporté puisque le conducteur a pu quitter la machinerie avant que le feu ne prenne de l'ampleur. Des pompiers de Saint-Césaire, Marieville et Saint-Jean-Baptiste ont été appelés en renfort pour maîtriser le brasier. L'intervention aurait duré entre 6 à 7 heures et les causes de l'incendie demeurent inconnues. Mais la batteuse est considérée comme une perte totale. Voilà, pour plus de détails et d'autres nouvelles, rendez-vous au m105.ca.
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6: Hey, comment ça va? Bienvenue dans notre deuxième 4 à 7 New Country du week-end en ce dimanche, un début de soirée. J'espère que vous allez bien. Je devrais plutôt dire fin d'après-midi. Hein? On n'est pas encore dans en soirée. On s'installe, on lève le son, puis on écoute de la grosse musique New Country. Martin Desilets bien installé encore pour les trois prochaines heures. On est là avec des grosses tunes. Puis des grands artistes aussi. Sal Barbe, Taylor Swift, Blake Shelton, Nate Smith, Brett Kissel, Maren Morris, Sandrine Hébert, Matt Lang, Morgan Wallen, Mackenzie Porter, Dallas Smith, Mumford & Son, Chris Stapleton, Max McNall et Carrie Underwood. Ça, là, c'est la première heure. Juste ça. Première séquence, donc, avec Mumford & Son et Chris Stapleton en duo pour Ear. Max McNall s'en vient. Il est à Montréal, lui, au Festival Lasso, avec A Lot More Free. On part ça avec Carrie Underwood. On retourne dans le milieu des années 2000 avec Before He Cheats. Vous êtes dans le 4 à 7 New Country à M105.

0: Mackenzie Porter, AM 105 avec Have Your Beer, ben un gros chin, on se fait tout ça? Pas mal à cette heure-ci, vous avez une conservation, vous buvez, que ce soit n'importe quoi, un verre d'eau, une bière, un whisky, un verre de vin ou un mocktail, peu importe, on se dit à votre santé, on en profite pour lever le son encore, parce que ce qui s'en vient, c'est vraiment très très bon, peu importe ce que vous faites partout en Haut-Yabasca. Et Brome Missisquoi, grosse séquence musicale avec Brett Kissel, avec Maren Morris, Fred Dionne et Zach Chico en duo, Sandrine Hébert, Matt Lang avec son She Stole My Truck, et pour partir ça, Morgan Wallen est le prochain. Ouais, l'enfant terrible du country qui continue de performer malgré tout. Je vous rappelle, hein, 37 tunes sur son album I'm the Problem. C'est pas rien. Quand vous partez l'album, vous n'avez pour un bout. On va en écouter un extrait de cet album-là. Ça s'appelle Love Somebody. Morgan Wallen est le prochain. Et ça, dans le 4 à 7 New Country. Restez là.
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6: J'espère que ça va toujours bien dans votre vie avec cette deuxième heure de notre 4 à 7 New Country qui va débuter dans les prochaines minutes. Oh, qu'est-ce qu'on a? On a James Barker Band, ça c'est un groupe de Toronto. Il y a Chloé Leclerc, une fille qui est venue faire son apprentissage ici à l'École nationale de la chanson de RMB. Walker East, Bailey Zimmerman, Sacha s'en viennent, Dave Fanley aussi. Notre première séquence musicale va nous amener Tim and the Glory Boys, Lainey Wilson, John Morgan avec Jason Aldean en duo, ça s'appelle Friends Like That. Et celle qui part ça, je l'ai dit cette semaine dans M105 le matin et je continue à le penser qu'au prochain Grammy Awards, il va falloir la surveiller, elle. J'ai comme l'impression qu'elle va retourner avec pas mal de trophées. Elle s'appelle Ella Langley, vous connaissez maintenant la toune, ça s'appelle Choose in Texas. On écoute ça dans notre 4 à 7 New Country à M105.

0: Glory Boy, Save Sun 5, ça s'appelle Slow Go The Days. Slow Go The Days, c'est comme il faut. Vous venez de les entendre dans notre 4 à 7 New Country. C'est des titres qu'on dit moins souvent, hein, parce que c'est assez concentré dans l'émission quand même. Hey, à venir, Bailey Zimmerman et Walker Hayes, ça c'est des noms que vous connaissez. Sacha aussi, la Canadienne, avec Hey Mom, I Made It, qui est une de mes tunes préférées country. Mais il y a des artistes qui gagnent à être découverts, comme François Lompré, que j'aime bien sa tune La Lune est pleine, qu'on va entendre dans cette séquence musicale-là. Il y a Dave Fenley, vous connaissez l'histoire de Dave Fenley, hein? C'était un gars d'ici, c'était un gars qui a une voix phénoménale, et l'humoriste Lise Dion l'a découvert et elle a décidé de le produire et ça a fonctionné. Il remplissait ses salles alors que personne connaissait ses tunes. Là, on va en entendre une. Ça s'appelle Love's Gonna Get Me Again. Et juste avant lui, ben, c'est Ariane Simard qu'on va entendre avec Traverser les saisons.
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7: Troisième dernière heure de notre 4 à 7 New Country. Qu'est-ce qu'on a dans cette heure-ci? Ben, les grands de la musique country aussi. C'est le fun, hein, de réentendre des Keith Urban, par exemple. Puis, ils sont pas nombreux, les artistes qui viennent d'ailleurs. Hein. Souvent, c'est des artistes américains, des artistes canadiens. Ça va. Keith Urban, il est australien. Je trouve ça cool. Mumford & Sons, qu'on a entendu plus tôt. Ils sont britanniques. Tu sais, il y a le country, là, c'est en train de voyager à travers le monde. À part Keith Urban, qu'est-ce qu'on a? On a Morgan Griffiths tantôt, The Reckless s'en vient, Megan Moroney, Corey Kent. Shania Twain nous ramène au début des années 2000 avec Hop, extrait d'un album qui avait sorti en 2002, si je me souviens bien. Puis pour partir, ben lui, il a enflammé l'assaut. Il est vraiment énergique. C'est un gars de l'Ouest canadien. Il s'appelle Cameron Whitcomb. Voici Options.
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0: The Reckless 505. I grew up on a farm. On entend ça dans notre 4 à 7 New Country. En passant, merci encore une fois de nous avoir choisi. Hein. Je sais que vous êtes nombreux, nombreuses à l'écouter et à apprécier ce show-là. Puis, comme je vous disais hier, je suis en train de travailler. Hein. Puis, très prochainement, je sais pas la semaine prochaine, mais d'ici deux semaines, j'aurai plein de nouvelles tunes à vous faire découvrir de plein de vos artistes préférés, autant d'ici que d'ailleurs au niveau international. Hey, dans les prochaines minutes, Morgan Griffiths avec Bourbon en français, si vous préférez. De l'alcool, évidemment. Les Bounty Hunters, ça vous dit-tu quelque chose, ça? C'est un groupe qui revient année après année à l'Expo de Brome, qui s'en vient d'ailleurs. On a cette semaine dévoilé la programmation. Je vous invite à aller voir dans notre section nouvelle du web105.ca. On vous a préparé ça. Ils sont avec Christian Sbroka. Ça s'appelle La Ruée vers l'or. On va voir ça après Zach McPhee et Smoke et Dan Darèche qui débute ça avec Solitaire.
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0: Avec ce laisser aller, Francis de Grand Prix qui vient se payer un trip d'un petit EP avec les gars de classe moyenne, Phil Rocket, Gabriel Fredette, Zach Chico, Justin Roy. Les gars, ils ont eu un été de fou. Je vous dis, allez voir leurs médias sociaux, vous allez voir à quel point ils se sont amusés. Puis Francis de Grand Prix s'est pas mal amusé avec eux autres. C'est comme ça se termine. On se retrouve demain matin, 6h. Je serai là avec Marie-Ève et le grand retour de Stéphane Côté dans M105 le matin. Je vous souhaite de passer une excellente fin de soirée. On se reparle demain. Bye bye.
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